0: Ouais, mec.
1: Elle est en train de travailler.
0: Out of service, to, out of the county.
1: Copy, on 12-5-8.